0: Della Capi,
1: Indarra,
0: Paris,
1: Vitoria Gasteiz,
0: Madrid, et son homard,
1: okay.
0: Sans espoir, pas de social insurrection, sans le rouge et le noir, pas de révolution, de la peine, des larmes et des lames, conscience affûtée, reflétant l'âme, qu'il passe l'arme à gauche, ces salauds de la social-démocratie, en tant que mec de banlieue, je constate.